chez toi. D'accord. Ah, laisse-moi comme ça, quand je suis en train de faire ça.